0: Bon, bah, c'est ça.
1: C'est pas mal.
0: C'est vraiment vrai, pas un truc. C'est pas mal.
1: Two plus five, your case number is going to be 5976. 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

0: crois qu'on est.
1: Je crois que non.
0: Tu peux voir. Attends, j'en ai des fois.
1: Tu peux voir.